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0: si que je veux oui, maintenir, même ouais. si ça a changé beaucoup, les choses ont changé depuis des années. Aller chez un psychiatre, moi je m'en étais à Mahboul, ou à la Bchiraqdou, ou à la Mrid, ou à la Lé, ça va pas, et là je vais régler mes problèmes. Wahdi, et là n'arf, ma chkou n'arki, ou n'arki ma rouhi, ou n'ktub wahdi. Ça n'existe pas. 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
1: Oui. باش تعمل نفس التحاليل
0: تعمل نفس التحاليل وتعمل نفس الاغلاط
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0: 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peu plus dans l'instant présent puisque comme vous le savez maintenant on est tous happés par le téléphone ou la radio ou l'ordinateur mais à aucun moment on se dit on se pose 5 minutes pour écrire ou voilà écrire mes pensées et dire ce que je pense ce que je veux faire donc ça m'a fait plaisir déjà de vous voir écrire justement, c'est pas complètement, c'est pas complètement faux. À la hâte, le circuit qui est déclenché par l'écriture n'est pas le même quand on écrit sur un ordinateur ou un téléphone.
1: Mais elle a baissé allez, barche docteur.
0: Il doit le livre, ça fait partie.
1: Écoute-moi,
0: écoute-moi, je vais. Ça fait partie d'un équilibre.
1: Mais elle a un petit choix équilibre في حاجات معينة. هي البرشة. 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
0: 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Moi, j'ai parlé de mon parcours pour que j'ai pas de critiques. J'ai parlé de comment moi je vois les choses. Maintenant, et na qui me chite le France, c'était qui m'a dit que maintenant là oui, peut-être et on avance et l'expérience fait qu'à un moment on se dit et na jite maintenant nous c'est un peu tout nous sommes hâte à mal à ma hâte à maintenant une vraie bille nationale mais une hâte à rouhi tout nous c'est hâte à qui nous cadre rouhi dit mais nous cadre rouhi tout nous c'est ou ma hâte à rouhi nous suivre à part que je paye mes impôts bien sûr on est demain même si on est demain zgari qu'elle a fait France mais au fond de moi et na hâte à rouhi tout nous c'est bien filmé
1: ou hâte à rouhi qu'elle a fait tout nous c'est
0: voilà donc c'était ça a commencé avec les questions qu'on se pose how fiché how fiché tourha ou bahda sahab ash amalna ha mchina et on parle avec beaucoup beaucoup de nostalgie et la nostalgie souvent quand on dit nostalgie elle est négative et pour moi il y a deux formes de nostalgie maintenant la nostalgie c'est pas la nostalgie passive et la nostalgie active la nostalgie passive c'est de parler haka tounsi nahkiou bel arabi nfadlkou nahkiou nokat ntaana ou ntaybou tounsi ou niklou tounsi ou nmchiou ntfarjou fi des spectacles twensa et on fait rien pour la Tunisie. Maintenant, on vit tunisien, okay. Et la nostalgie active où on fait tout ça, mais en plus, on se dit, on pose la question, qu'est-ce qu'on peut faire pour la Tunisie? Comme citoyen à la Honi, plus ni moins, qu'est-ce que je peux ajouter mon pied à l'édifice? Maintenant, c'est pas du tout de créer des projets, voilà. C'est donc d'où l'idée de faire quelque chose pour la Tunisie. Et bien sûr, on a décidé que ça soit apolitique. Donc, l'idée est venue comme ça pour l'association.
1: عام 2014
0: عام 2014 on s'est réuni bien sûr principalement des médecins على خاطر هما صحابنا معناتها مش خاطر
1: مش اختيار باش يبداو
0: كاين دي médecins mais on a de tout des ingénieurs des chefs d'entreprise
1: des étudiants
0: des collègues qu'il y a de tout معناتها des ouvriers on a de tout en 2014 on a décidé de créer l'association mais وحلنا معناتها honnêtement sur quoi on va travailler sur quel domaine ni باش نبداو et il y a une visite qu'on a fait dans le nord-ouest dans une région qui a tout changé, qui a tout bouleversé. On a fait une visite, et n'aime pas parler de la حاجات الخايبة نتاع Tunis, mais c'était choquant pour toute l'équipe. Maintenant, on a vu des gens, يعيشوا في بلاصة اللي فيها, أكثر بلاصة فيها ماء في تونس, وهما ما عندهمش ماء صالح للشراء في ديارهم معناتها كلهم يمشيو للغوبيني العمومي والمكاتب ما فيهمش ماء بيان سور والديار ما فيهمش ماء يانسي تسويت والمكاتب قاعده على الديار
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0: voilà. Mmh. On bat de la question, qu'est-ce qu'on fait exactement? On est dans la santé, on est dans la santé, on fait et on a décidé finalement de choisir l'école parce que l'école, elle est, c'est que des murs. Les murs n'ont pas de, de voix, ils n'ont pas de, ils n'ont pas d'opinion politique. Mmh. Et j'ai réparé une école, c'est réparer une génération.
1: Tout à fait.
0: Ouais. Donc parce que l'urgence donc, de santé.
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0: لي بيزوان تاعنا principalement parce que on est une association qui est en France et en Tunisie, c'est par les dons. Par les soutiens, même, on a eu, par exemple, on a rénové 16 écoles et on a eu même des dons en nature. On a eu des, on a refait une cuisine.
1: Je m'en veux dire, si bétoué.
0: Si bétoué, ou le... Taboura, tabachir. 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Donc là, on a fait 16 écoles et établissements, maintenant foyer, maintenant des cantines, maintenant des terrains de foot. De... Et là, on a un projet...
1: C'est une madrasa, j'ai dit tout ça, ou ramam tout ça, ou amal tout fait à terre net, ou il n'y a pas le... الفوت voilà. الكرة كلهم في جهة الشمال الغربي
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0: alors exactement dans le détail on va sur le terrain pour voir ce qui est ولا يبداو من المواطنين معناتها هما يبعثونا يقولنا راهو عندنا مشاكل في المكتب نتاعنا ولا في الفويه اي généralement on fait que l'étatique hein, on fait pas les foyers privés
1: on bien sûr
0: là où l'État ne peut pas aider voilà ma fameuse projet d'ici 10 ans ta rénovation parce que là on, bien sûr je rappelle on se substitue pas à l'État on aide là elle a pas les moyens.
1: Oui.
0: C'est, on y va là où il y a pas les moyens. Il y a plus les moyens pendant 10 ans. Donc, on fait une demande, fait l'Ozara. On est en coordination, bien sûr. L'Ozara, à ta management, je ne trouve plus. Bon, à ça, au moment, il y a une rire, moi, fait l'Ozara.
1: L'Ozara, akid. Qui fait chicher, quoi, tu es un sac chicher, ou non?
0: Et tu es un sac chicher, tu es un sac chicher, tu es
1: un sac chicher.
0: Puis, tu es un sac chicher. Khatr, là, on a un projet qui vraiment me tient à cœur, c'est de rénover l'école, à l'ASDA. C'est des foyers. أول foyer في تونس اللي فيه قيدي السماع
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0: هذا foyer اللي صغيرات من 4 إلى 20 سنة يسكنوا غادي كسور بلاس ويقراوا سور بلاس يفون دي فورماسيون بروفيسيونيل المشكلة اللي الفورماسيون بروفيسيونيل متاعهم اللي ليميتي دونك انا بزوان دو ليز ريانسيري ولا دو بران دي بروجي خاطر توا يكومونس ا بران دي بروجي ريغولييي سو ا لاني مي ايزون اوكان سوتيان ا لاني Le projet est une espoir parce qu'on a, il y a trop de choses à faire. Donc, ce qu'on a décidé de faire, ils ont un terrain assez assez important. Ma fille Bosch Cédria, on va créer un atelier de pâtisserie.
1: Ben.
0: Parce qu'on s'est dit, c'est leur demande, hein, bien sûr, leur demande. Parce que la pâtisserie, elle est très demandée et les personnes qui sont malentendants, ils sont vraiment excellents en pâtisserie parce que c'est un métier qui demande beaucoup de concentration. Et d'ailleurs, maintenant qu'il y a واحد يخدم في الباتيسري ما تعرفش انت اللي هو يسمع ولا ما يسمعش تعرف اللي هو جوست ان باتيسير دونك لا سي نوتر بروجي بروشان كي فا ديماري او موا دوكتوبر اون ا في ان سواري غالا في افريل في بيريز لا مينا فيه توينس الكل ولا مينا 20000 يورو معناتها ليكيفالون دو 70 مليون تونسي Mais on est très loin du
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0: 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Le détail. Il y a notre, c'est tout est transparent. De toute façon, on est une association qui agit et qu'on travaille avec zéro millimètre. C'est, on a que des bénévoles et quand on a des dépenses, c'est les bénévoles et les humains et tramlo. Le site, c'est tunespoir.com.
1: Oui.
0: Ou la page Facebook Tunespoir.
1: Tunespoir.
0: Donc, d'accord. Ou de me contacter directement. Donc, ça, il n'y a pas de souci aussi.
1: D'accord. Donc, نجمو تدخلوا وتقدموا المعونة نتاعكم هذه التونسبوار
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0: ça sera une l'occasion aussi de donner l'idée même pour d'autres personnes. Je remercie aussi toutes les associations tunisiennes d'ailleurs avec lesquelles on fait quelques collaborations parfois donc parce qu'ils font un travail excellent et surtout je veux dire un mot, c'est de pas perdre le fil.
1: Donc
0: et toute personne peut prendre ce fil entre la France ou à l'étranger et la Tunisie.
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